0: Danke.
1: Quand il a eu fini de lire, il avait un gros chagrin dans les yeux. Il a levé la tête et a dit:
2: Maman, je t'aime très beaucoup.
1: Alors il a retourné la feuille et en grosses, grosses lettres,